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0: Bonjour et bienvenue, très bon début de journée à l'écoute de la radio de la Loire. Il est 7h. Et on débute 7h avec un point sur l'actualité locale. C'est avec Anthony Perel. Bonjour Anthony.
1: Salut Christophe, bonjour à tous.
0: Il y a une semaine, les orages ravageaient plusieurs communes de la Loire.
1: Oui, tornades à Villars, Grêle dans le Forêt. Les dégâts ont été nombreux. Les jardins Rambertois ont fait partie des victimes de cette météo capricieuse. L'exploitation de Saint-Just-Saint-Rambert a décidé de lancer une cagnotte en ligne pour tenter de remonter la pente. Abdullah Souljik est un co-associé. Il a confié son désarroi à Active Radio.
2: On est en train d'essayer de tout reconstruire. Vu que les serres ont été détruites, surtout la serre en verre qui a été décimée. Après, les serres en plastique, elles ont toutes été trouées. La grêle a tout perforé. On essaie de tout ressemer au plus vite, replanter tout ce qui est salade, les poireaux, donc on est en train de les planter aussi, sauf les courges qui ont été 1,2 hectare décimées. On n'a plus de courges. On essaie de relever la tête tous ensemble, de s'entraider. On a beaucoup d'aide à droite, à gauche, beaucoup de propositions. Des maraîchers autour de nous et ce qu'on pense surtout, c'est de ne pas baisser les bras pour notre famille, pour nos clients et pour tout le monde.
1: La cagnotte en ligne est à retrouver sur la page Facebook des Jardins Rambertois et elle atteint ce matin 4 400 euros. La sécheresse continue de gagner du terrain dans la Loire. La préfecture vient de placer la zone du Forêt-Lignon-Vizézy en niveau de crise. C'est le niveau d'alerte maximal. La raison, l'absence de pluie depuis début juillet dans ce secteur, ajoutée aux températures élevées. Alors très concrètement, cela accroît les restrictions en vigueur dans cette partie qui est située à l'ouest du Forêt. Il est désormais interdit de remplir sa piscine, de nettoyer sa voiture ou encore d'irriguer les grandes cultures pour les agriculteurs.
0: Dans l'actu, les suites du drame à Nervieux.
1: On vous en a parlé en début de semaine sur Active. Un accident mortel a eu lieu le week-end dernier. Deux personnes ont perdu la vie. Une autre a été grièvement blessée et héliportée à l'hôpital. Nos confrères du Pays Rouennais nous apprennent que l'enquête a permis d'établir que le jeune homme au volant avait consommé de l'alcool. Il semblait également rouler trop vite. Il n'a été, lui, que légèrement touché dans le choc. 4 ans de prison, dont 2 fermes pour homicide involontaire et trafic de stupéfiants dans cette sombre affaire qui remonte à novembre dernier. À l'époque, les gendarmes s'étaient rendus dans une entreprise de La Fouillouse à la suite de la découverte d'un corps inanimé d'un des employés. Cause du décès, une overdose de cocaïne. L'enquête a permis d'identifier le dealer et ce dernier vient d'être condamné par la justice. Après les poules à vendre, les cochons à adopter, un appel a été lancé sur les réseaux sociaux pour récupérer les 2 bêtes d'un refuge. Les propriétaires originaires du Nord-Isère ne veulent pas que Caserio et Saridane finissent en saucisson ou en pâte et croûte. Après la cession d'activité du refuge, 2 cochons recherchent donc une famille pour s'occuper d'eux. Il s'agit de 2 mâles âgés de 8 et 9 ans qui peuvent être adoptés ensemble ou séparément.
0: On va parler cyclisme, ça va grimper aujourd'hui.
1: Eh oui, départ de Voiron à 12h50, direction Orcières-Merlette, 185 km, 3900 mètres de dénivelé positif pour le peloton du Tour de France. Hier, c'est le Belge Jasper Philipsen qui a remporté la 17e étape à Voiron. Et puis un beau visage, mais une nouvelle défaite pour les Verts. Les Stéphanos sont inclinés 2-1 en Écosse. Hier soir, ils affrontaient les Glasgow Rangers, 3e du dernier championnat écossais. C'est la recrue Jacob Brum qui a marqué, alors que les 2 buts encaissés par Saint-Étienne l'ont été sur des pénaltys en début et en fin de partie.
0: Et on termine par la météo de ce jeudi, Anthony.
1: Eh bien, ce sera comme hier, avec un mercure en hausse par rapport à mercredi. Pas de nuages à l'horizon. Il fait déjà 15 degrés. Là, si vous vous réveillez, ça va grimper jusqu'à 20 dans la matinée. Et cet après-midi, pas de jaloux, ce sera 33 pour tout le monde.
0: Bien, merci beaucoup, Anthony. On te retrouvera tout à l'heure, à la nuit, pour la suite des Tom Walker, Live Light On et Nika One Track Mind. Je vous souhaite la bienvenue.
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1: On vous offre vos passes, comme je vous le disais. Vous avez été rapide. C'est assez marrant, ça, Karine.
2: Bonjour.
1: Ça va, tu vas bien?
2: Oui.
1: Qui a été sélectionné?
2: C'est Jonathan de Trelin. Il est sur place.
1: Il est sur place. Il pourra bien profiter de la soirée. Jonathan, bonjour.
3: Bonjour.
1: Bienvenue à toi. Qu'est-ce que tu fais de beau dans la vie?
3: Je suis maçon.
1: Ah, maçon. T'es à ton compte?
3: Non, employé.
1: Employé, très bien. Bah, Jonathan, donc t'habites Trelin. Comment ça se passe quand on habite sur le lieu du festival? On y va chaque année. Qu'est-ce que tu fais?
3: Il y a du monde. Il y a du monde qui... chaque année.
1: Tu es sélectionné pour le tirage au sort. Ce sera demain après-midi avec Laurent dans le Drive. Merci de nous écouter. Et puis tu as bien fait de jouer ce matin. Je te souhaite une bonne journée, un bon été, Jonathan.
3: Merci à vous aussi.
1: Ciao. Au revoir. Merci. Il y aura d'autres sélections, bien évidemment. Toute la matinée jusqu'à midi, je vous permettrai de vous sélectionner encore une autre fois. Jackie et Benji, le bilan. C'est le retour des hits avec Offenbach et Star Seller Fall to the Floor qui arrive juste après ça.
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0: Battu hier soir, 2-1, les Verts étaient en déplacement sur la pelouse des Écossais des Glasgow Rangers. Le but de la recrue Jacob Brum n'a pas permis à la SS d'arracher le nul puisque Saint-Étienne a concédé un pénalty en fin de partie après en avoir déjà concédé un en début de match. Place désormais à un stage de prépa à Divonne-les-Bains. Il reste deux amicaux au programme face à Lausanne et Venise. Dans l'actu également, cette sombre affaire, elle est rapportée par le Progrès, s'est déroulée quartier Vivarais à Saint-Étienne. Un jeune homme en situation de handicap aurait été violemment agressé par trois individus. La victime, originaire de Bretagne, passait des vacances chez sa sœur. Elle a reçu 8 jours d'ITT. L'enquête se poursuit et aucune interpellation n'a eu lieu à ce stade. Commerce fermé entre 22h et 6h. Interdiction de la vente à emporter. La ville de Saint-Étienne durcit encore le ton face aux nuisances nocturnes. Certaines rues, dont évidemment Durafour, sont désormais concernées par de nouveaux arrêtés afin de garantir la tranquillité publique, la sécurité des habitants et un meilleur partage de l'espace public, précise la municipalité.
1: Après la désolation, la reconstruction.
0: Il y a une semaine jour pour jour, la Loire s'apprêtait à être traversée par un orage de haute intensité. Entre une tornade et de gros grêlons à plusieurs endroits, les dégâts ont été nombreux. L'exploitation de Saint-Just-Saint-Rambert, les jardins rambertois en ont fait les frais. Une grande partie de la production a été perdue. Se relever sera difficile. C'est pour cette raison qu'une cagnotte litchi a été lancée. Les précisions à ce sujet d'Abdullah Soulji, qui est co-associé.
2: C'est un petit coup de pouce qu'on a demandé pour commencer à tout reconstruire, parce que j'en sais que ça va prendre du temps et qu'avec les pertes, et ben au bout d'un moment, on va être bloqué pour se payer, pour payer les salariés. Nous avons fait cette cagnotte avec beaucoup d'humilité parce qu'on sait que nous ne sommes pas les seuls à être touchés, à être dans cette situation. Je pense beaucoup aux particuliers aussi de la commune, qui sont dans la même galère que nous, on va dire. Après, nous ne demandons pas la lune, on ne demande pas grand-chose. On n'a pas d'objectif de cagnotte. On a coûté notre bouteille à la mer, comme on dit. Ça fera ce que ça fera.
0: Et le lien de la cagnotte est à retrouver sur la page Facebook des Jardins Rambertois. En parlant en météo, une surmortalité inédite a été notée en juin. Jamais vue depuis la canicule de 2003. Selon les données communiquées hier, 5700 morts de plus ont été recensés en France.
1: La guerre en Iran se poursuit et Total continue ses super profits.
0: Les prix à la pompe ont à nouveau explosé. L'entreprise française a annoncé hier le retour de son bouclier tarifaire. Le prix de l'essence sera donc plafonné à 1,99€ le litre, compté 2,25€ pour le gasoil. L'annonce intervient alors que le pétrolier va annoncer dans les prochaines heures des résultats en forte hausse. Et puis c'est une pétition qui a frôlé l'entrée dans le Guinness Book des records. Elle a été lancée il y a quelques jours et s'intitule Argentina Out, comprenez dehors l'Argentine. Et elle réclame tout bonnement l'exclusion de la nation sud-américaine de la Coupe du Monde de foot. C'est un peu radical, mais c'est surtout révélateur d'une exaspération face à l'attitude exécrable des coéquipiers de Lionel Messi lors du Mondial, et notamment en finale. 23,3 millions de personnes de 170 pays différents ont signé cette pétition qui est désormais close, rapporte Euronews. Alors le record, il n'était pas loin, c'était 24 millions. Il datait 2000 et à l'époque, il avait été lancé, cette pétition avait été lancée pour l'annulation des dettes impossibles à rembourser pour les pays pauvres.
1: Elle avait beaucoup plus d'intérêt, bien évidemment.
0: Et elle n'avait pas eu l'effet escompté, évidemment.
1: On passe à la météo du jour.
0: Ce sera comme hier, Christophe, avec un mercure en hausse par rapport à ce mercredi. Pas de nuages dans le ciel toujours. Il fait déjà 15 degrés au réveil. Ça va grimper jusqu'à 20 au cours de la matinée. Et puis cet après-midi, pas de jaloux pour le coup d'après Météo France. Ce sera 33 pour tout le monde.
1: Merci. Moi, je vais lancer la pétition Paraguay out aussi. Tiens, tant qu'on y est.
0: Vas-y, on verra si tu fais plus que 23,3 ou 24 millions.
1: Kenji, évidemment, et Rihanna, Don't Stop the Music. C'est le retour des hits, Anthony. On te retrouve tout à l'heure à 8h.
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1: Bah voici votre taroscope de ce jeudi 23 juillet. Les béliers, vous serez démunis de certains avantages si vous ne faites pas attention. Faites preuve de prudence et de rigueur.
2: Taureau, le succès se fait attendre, mais le temps joue pour vous. Soyez patient et ne forcez pas forcément
3: le destin.
4: Les gémeaux, cessez de changer d'avis sans arrêt. Vous devez vous fixer une bonne fois pour toutes.
5: Allez de l'avant.
6: Les cancers,
7: vous allez faire un voyage prochainement. Il serait susceptible de vous apporter du bonheur et de la joie.
8: Profitez, les lions. Des changements de dernière minute risquent de vous contrarier ou de décaler vos projets, mais rien de grave.
9: Les vierges, attendez-vous à passer de très bons moments de partage et de plaisir partagé.
10: Les balances, apprenez à vous méfier de votre entourage.
11: Tout le monde n'est pas si beau ou si gentil qu'il n'y paraît.
12: Observez.
13: Scorpion, avec un peu de patience, de réflexion et de persévérance, vous parviendrez à prendre de sages décisions vous concernant.
14: Les sagittaires, eh bien gardez confiance en vous et aux événements.
15: Vous finirez par triompher des obstacles,
16: mais ne comptez que sur vous.
17: Les capricornes, malgré une situation avantageuse, vous devez rester prudent, méthodique dans les accords que vous passez.
18: Verseau, une introspection personnelle semble indispensable pour vous retrouver et pour savoir où vous en êtes.
19: Poisson, enfin, les circonstances sont tout à fait favorables au changement positif qui se produit dans votre vie affective.
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0: Stromae, Papa Outé, bienvenue, nous sommes le jeudi 23 juillet, on va souhaiter une bonne fête aux Brigitte, qui est un prénom féminin d'origine germanique d'ailleurs, c'est issu de Brigitta. Popularité du prénom bien évidemment influencée par Brigitte Bardot dans les années 50-60, le 23 juillet 1904, il y a 122 ans. Vous savez ce qui apparaissait pour la première fois à l'Expo Universelle de Saint-Louis aux États-Unis. Vous en mangez certainement cet été, vous aimez ça, les glaces, c'est le cône glacé qui est apparu il y a 122 ans. Alors il y a un peu guéguerre hein, sur l'invention. Ernest Amwi, vendeur de gaufres d'origine syrienne à cette exposition de Saint-Louis, affirme avoir roulé une gaufre en forme de cône pour aider son voisin qui vendait des glaces qui n'avait plus de récipient. Donc cette histoire, c'est la plus célèbre mais difficile à prouver, surtout que Italo Marchionni, un marchand de glace installé à New York, lui avait obtenu dès 1903 un brevet pour un récipient comestible destiné à remplacer les coupes en verre. Voilà, aujourd'hui c'est la guerre de l'invention du cône glacé. Bienvenue à vous dans la matinale active, à suivre David Guetta, Money et Alex Warren. Fever Dream, ça arrive dans un instant, et à 8h les infos, ce sera avec Anthony Perel. À tout de suite.
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0: Chez Lanterre, David Guetta, Monet à l'instant sur la radio de la Loire. Les infos arrivent dans un instant, bougez pas, c'est juste après ça.
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0: Je vous souhaite une bonne matinée. Vous écoutez la radio de la Loire, il est 8h. On fait tout de suite un point sur l'actu locale avec Anthony Perel. Bonjour Anthony.
3: Bonjour Christophe, bonjour à tous.
0: Il y a une semaine, les orages ravageaient plusieurs communes de la Loire.
3: Tornades dans le secteur de Villars, grêle dans le Forêt, les dégâts ont été nombreux. Les jardins rambertois ont fait partie des victimes de cette météo capricieuse. L'exploitation de Saint-Just-Saint-Rambert a décidé de lancer une cagnotte en ligne pour tenter de remonter la pente. Abdullah Soulji, qui est un co-associé, il a confié son désarroi à Active Radio, on l'écoute. C'est le logiciel qui est un petit peu fatigué à 8h du matin.
4: On est en train d'essayer de tout reconstruire, vu que les serres ont été détruites, surtout la serre en verre qui a été décimée. Après, les serres en plastique, elles ont toutes été trouées. La grêle a tout perforé. On essaie de tout ressemer au plus vite, replanter tout ce qui est salade, les poireaux, donc on est en train de les planter aussi, sauf les courges qui ont été 1,2 hectare décimées. On n'a plus de courges. On essaie de relever la tête tous ensemble, de s'entraider. On a beaucoup d'aide à droite, à gauche, beaucoup de propositions. Des maraîchers autour de nous, et ce qu'on pense surtout, c'est de ne pas baisser les bras pour notre famille, pour nos clients et pour tout le monde.
3: Et le lien de la cagnotte est à retrouver sur la page Facebook des Jardins Rambertois et elle atteint 4 400 € ce matin. La sécheresse continue de gagner du terrain. La préfecture de la Loire vient de placer la zone Forêt Lignon Vizézis en crise. C'est le niveau d'alerte max. La raison, l'absence de pluie depuis début juillet dans ce secteur, ajoutée aux températures élevées. Très concrètement, cela accroît les restrictions en vigueur dans cette partie ouest du Forêt. Il est désormais interdit de remplir sa piscine, de nettoyer sa voiture et d'irriguer les grandes cultures pour les agriculteurs.
0: Dans l'actu, les suites du drame nerveux.
3: On vous en a parlé en début de semaine sur Active. Un accident mortel a eu lieu le week-end dernier. Deux personnes ont perdu la vie, une autre a été grièvement blessée. Nos confrères du Pays Rouennais nous apprennent que l'enquête a permis d'établir que le jeune homme au volant avait consommé de l'alcool et il semblait également rouler trop vite. 4 ans de prison, dont 2 assortis de sursis pour homicide involontaire et trafic de stupéfiants dans cette sombre affaire qui remonte à novembre dernier. À l'époque, les gendarmes s'étaient rendus dans une entreprise de La Fouillouse à la suite de la découverte d'un corps inanimé, celui d'un des employés. Cause du décès, une overdose de cocaïne. L'enquête a permis de remonter jusqu'au dealer et ce dernier vient d'être condamné par la justice. Après les poules à vendre, les cochons à adopter, un appel a été lancé sur les réseaux pour récupérer les 2 bêtes d'un refuge. Les propriétaires originaires du Nord-Isère ne veulent pas que Caserio et Saridan finissent en saucisson ou pâte croûte. Il s'agit de 2 mâles âgés de 8 et 9 ans. Ils peuvent être adoptés ensemble ou séparément.
0: Et on parle cyclisme, ça va grimper aujourd'hui.
3: Départ de Voiron à 12h50, direction Orcières-Merlette, 185 km à avaler, 3900 mètres de dénivelé positif pour le peloton du Tour de France. Hier, c'est le Belge Jasper Philipsen qui a remporté la 17e étape. Et puis un beau visage, mais une nouvelle défaite pour les Verts. Les Stéphanois sont inclinés 2-1 en Écosse hier soir. Ils affrontaient les Glasgow Rangers, 3e du dernier championnat écossais. C'est la recrue Jacob Brum qui a marqué l'unique but stéphanois, alors que les 2 encaissés par Saint-Étienne ont été sur des pénalties en début et fin de partie.
0: Et enfin, quel temps fait-il aujourd'hui?
3: Il fait beau, le soleil brille déjà sur Saint-Étienne. Il nous accompagnera jusqu'au soir sur toute la Loire. Il fait une 15aine de degrés actuellement. Si vous vous réveillez à 8h03, ça va grimper jusqu'à 20 dans la matinée. Et puis cet après-midi, pas de jaloux, Météo France annonce du 33 degrés pour tout le territoire ligérien.
0: Eh bien, merci beaucoup, Anthony. On te retrouve dans une demi-heure pour la suite des hits. Gauthier, Somebody That I Used To Know et Shakira. Voici I'll Go To.
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Somebody la tailleuse to know, c'était Gauthier. Je vous donne les bons plans de l'été. Vous allez peut-être prendre la semaine prochaine, qui est la semaine la plus prise par les Français cet été pour partir en vacances. Et ben, ça tombe bien parce qu'il y aura un beau spectacle si vous avez décidé, comme beaucoup d'entre eux d'ailleurs, de ne pas partir cette année, de rester près de chez vous. Et bien, à Saint-Romain-le-Puy, le spectacle Nocturne History vous proposera ses trois dernières représentations de l'été. Ce sera le jeudi 30 juillet, le vendredi 31 et le samedi 1er août. C'est à Saint-Romain. Je vous rappelle que c'est une histoire fantastique où cavalier, fauconnier, magicien, cracheur de feu, danseur et comédien sur ce gîte des profondeurs du lac et de la forêt millénaire pour vous offrir un rêve inoubliable. Pendant plus d'1h45, vous revivrez l'histoire du forêt et de la région avec des effets de dingue. C'est spectaculaire, ça se passe à Saint-Romain-le-Puy. C'est en partenariat avec Active Radio et c'est le bon plan de l'été. Spiller, Groove Jet, c'est ce qu'on va s'écouter dans un instant. Et tout de suite, voici Ariana Grande. Ça s'appelle Love Me Harder.

0: c'était Groove Jet. Aujourd'hui, le 23 juillet, on célèbre un triste anniversaire. Il y a 15 ans, Amy Winehouse était retrouvée morte dans son appartement dans le quartier Camden Town à Londres. L'autopsie révélera que la chanteuse est décédée des suites d'une overdose d'alcool, une alcoolémie de 4,16 grammes par litre de sang. Amy Winehouse, qui était une chanteuse et auteure-compositrice britannique reconnue pour sa voix soul unique, c'est vrai. Et c'est son album Back to Black qui l'a propulsée au rang de star mondiale avec des titres comme Rehab ou Back to Black. On adorait Amy Winehouse, qui en 2008 a remporté 5 Grammy Awards en une seule soirée, égalant le record féminin de l'époque. Pour le retour des hits sur la radio de la Loire, dans un instant, Amir et Sia, One Plus One et Gims, voici Soleil.
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0: Allez, un peu de soleil, il y en a en ce moment dans la Loire, on le verra tout à l'heure avec Anthony Perel pour la météo, juste après ça.
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0: voici un nouveau point sur l'actu avec Anthony Perel. Salut Anthony.
1: Salut Christophe, salut à tous.
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2: Oui, pour les Stéphanois battus hier soir 2-1, les Verts étaient en déplacement sur la pelouse des Écossais des Glasgow Rangers. Le but de la recrue Jacob Brum n'a pas permis à la SS d'arracher le nul puisque Saint-Té a concédé un penalty en fin de partie et en avait déjà concédé un en début de match. Place désormais à un stage de préparation du côté de Divonne-les-Bains. Il reste 2 matchs amicaux au programme face à Lausanne et Venise. Dans l'actu également, cette sombre affaire, elle est rapportée par Le Progrès. Elle s'est déroulée quartier Vivarez à Saint-Té. Un jeune homme en situation de handicap aurait violemment été agressé par 3 individus. La victime originaire de Bretagne est passée des vacances chez sa sœur. Elle a reçu 8 jours d'ITT. L'enquête se poursuit et aucune interpellation n'a eu lieu à ce stade. Commerce fermé entre 22h et 6h. Interdiction de vendre à emporter. La ville de Saint-Té durcit encore le ton face aux nuisances nocturnes. Certaines rues, dont évidemment Durafour, sont désormais concernées par 2 nouveaux arrêtés afin de garantir la tranquillité publique, la sécurité des habitants et un meilleur partage de l'espace public, précise la municipalité.
0: Après la désolation, la reconstruction.
2: Et oui, il y a une semaine jour pour jour, la Loire s'apprêtait à être traversée par un orage de haute intensité. Entre tornades et gros grêlons à plusieurs endroits, les dégâts ont été nombreux. L'exploitation de Saint-Just-Saint-Rambert, les jardins rambertois en ont fait les frais. Une grande partie de la production a été perdue. Ce relevé sera délicat. C'est pour cette raison qu'une cagnotte litchi a été lancée. Les précisions à ce sujet d'Abdoullah Soulji, qui est co-associé.
3: C'est un petit coup de pouce qu'on a demandé pour commencer à tout reconstruire parce que on sait que ça va prendre du temps et qu'avec les pertes, et ben au bout d'un moment, on va être bloqué pour payer les salariés. Nous avons fait cette cagnotte avec beaucoup d'humilité parce qu'on sait que nous ne sommes pas les seuls à être touchés, à être dans cette situation. Je pense beaucoup aux particuliers aussi de la commune qui sont dans la même galère que nous, on va dire. Après, nous ne demandons pas la lune, on ne demande pas grand-chose. On n'a pas d'objectif de cagnotte. On a coûté notre bouteille à la mer, comme on dit. Ça fera ce que ça fera.
2: Et le lien de la cagnotte est à retrouver sur la page Facebook des Jardins Rambertois. En parlant météo, une surmortalité inédite a été notée en juin. Du jamais vu depuis la canicule de 2003. Selon les données communiquées hier, 5700 morts de plus ont été recensés en France.
0: La guerre en Iran se poursuit et Total continue ses super profits.
2: Les prix à la pompe ont à nouveau explosé ces derniers jours. L'entreprise française a annoncé hier le retour de son bouclier tarifaire. Le prix de l'essence sera plafonné à 1,99€ le litre, comptez 2,25€ pour le gasoil. Une annonce qui intervient alors que le pétrolier français va annoncer des résultats en forte hausse ce jeudi. Et puis c'est une pétition qui a frôlé l'entrée dans le Guinness Book des records. Elle a été lancée il y a quelques jour et s'intitule Argentina Out, comprenez dehors l'Argentine. Elle réclame tout bonnement l'exclusion de la nation sud-américaine de la Coupe du Monde de foot. C'est un peu radical, mais c'est surtout révélateur d'une exaspération face à l'attitude exécrable des coéquipiers de Lionel Messi lors du mondial et notamment en finale. 23,3 millions de personnes de 170 pays différents ont signé cette pétition désormais close, rapporte Euronews. Et le record, c'est 24 millions. Il date de 2000 et à l'époque, il était question d'annuler les dettes impossibles à rembourser pour les pays pauvres.
0: Des causes bien différentes. On passe à la météo du jour, Anthony.
2: La météo ne sera pas différente d'hier. En revanche, on part sur un ciel immaculé de nuages. Un joli soleil. Il fait déjà un peu plus de 15 degrés là actuellement dans la Loire. Ça va grimper jusqu'à 20 d'ici midi. Puis cet après-midi, pas de jaloux. Météo France annonce du 33 degrés pour tout le monde.
0: Merci beaucoup et on te retrouve tout à l'heure à 9h. La suite des hits avec Benson Boone, Ghost. On retrouvera le taroscope de Stéline et tout de suite Bruno Mars. Le titre le plus écouté sur les radios et donc sur la radio de la Loire depuis le début de l'année. Voici I Just Might.
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0: de Stéline. Et voici votre horoscope de ce jeudi 23 juillet. Les béliers, vous serez démunis de certains avantages si vous ne faites pas attention. Faites preuve de prudence et de rigueur. Taureau, le succès se fait attendre, mais le temps joue pour vous. Soyez patient et ne cherchez pas à forcer le destin. Les gémeaux, cessez de changer d'avis sans arrêt. Vous devez vous fixer une bonne fois pour toutes. Allez de l'avant. Cancer, vous allez faire un voyage prochainement. Il serait susceptible de vous apporter du bonheur et de la joie. Profitez, les lions, des changements de dernière minute risquent de vous contrarier ou de décaler vos projets, mais rien de grave. Les vierges, attendez-vous à passer de très bons moments de partage et de plaisir partagé. Balance, apprenez à vous méfier de votre entourage. Tout le monde n'est pas si beau, si gentil qu'il ne paraît. Observez. Scorpion, avec un peu de patience, de réflexion et de persévérance, vous parviendrez à prendre de sages décisions vous concernant. Les sagittaires, eh bien, gardez confiance en vous et aux événements. Vous finirez par triompher des obstacles, mais ne comptez que sur vous. Les capricornes, malgré une situation avantageuse, vous devez rester prudent, méthodique dans les accords que vous passez. Les Verseaux, une introspection personnelle semble indispensable pour vous retrouver et pour savoir où vous en êtes. Les poissons, les circonstances sont tout à fait favorables au changement positif qui se produit dans votre vie affective. La phrase du jour est très belle, elle qu'a choisi Stéline. Elle est signée Laurent Martinez. Dire ce que l'on a sur le cœur permet de garder intact ce qu'il y a à l'intérieur.
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0: Qu'est-ce qu'il est bon ce titre, Tam Impala à l'instant avec Jenny, c'était Dracula. Vous le savez, depuis hier, Saint-Etienne vit au rythme de la pétanque avec la présence des meilleurs joueurs du monde qui sont à Saint-Etienne, place de l'Hôtel de Ville dans 10 minutes. Eh bien, deuxième partie Masters Senior, 10h30 les barrages, place qualificative pour les demi-finales et c'est à 16h30 qu'aura lieu la grande finale. 18h, la cérémonie des vainqueurs, la Loire, terre de pétanque bien évidemment, parce qu'il est chez nous le fabricant leader mondial. Bien évidemment, je parlais de la boule au but de Saint-Bonnet, le château. Si vous êtes fan de pétanque, ça se passe à Saint-Thé jusqu'à ce soir et ce week-end encore avec des animations, sont les champions, mais si, vous, les champions de la région. Dans un instant, Oria, soirée mondaine. C'est ce qu'on s'écoute dans un instant côté hit, juste avant de retrouver les infos avec Anthony Perel. À tout de suite.
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0: les infos juste après ça.
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0: 13 bon début de journée, vous écoutez la radio de la Loire, il est 9h. Voici les infos locales présentées par Anthony Perel. Salut Anthony.
5: Salut Christophe, salut à tous.
0: Il y a une semaine, les orages ravageaient plusieurs communes de la Loire.
5: Tornade dans le secteur de Villars-Grêle dans le Forêt. Les dégâts ont été nombreux jeudi dernier. Les jardins Rambertois en ont fait les frais. Ils font partie des victimes de cette météo capricieuse. L'exploitation de Saint-Just-Saint-Rambert a décidé de lancer une cagnotte en ligne pour tenter de remonter la pente. Abdoulah Soulji, qui est un co-associé, il a confié son désarroi à Active Radio.
6: On est en train d'essayer de tout reconstruire. Vu que les serres ont été détruites, surtout la serre en verre qui a été décimée. Après, les serres en plastique, elles ont toutes été trouées. La grêle a tout perforé. On essaie de tout ressemer au plus vite, replanter tout ce qui est salade, les poireaux, donc on est en train de les planter aussi, sauf les courges qui ont été 1,2 hectare décimées. On n'a plus de courges. On essaie de relever la tête tous ensemble, de s'entraider. On a beaucoup d'aide à droite, à gauche, beaucoup de propositions. Des maraîchers autour de nous, et ce qu'on pense surtout, c'est de pas baisser les bras pour notre famille, pour nos clients et pour tout le monde. Et
5: le lien de la cagnotte est à retrouver sur la page Facebook des Jardins Rambertois. Elle atteint à ce stade 4 400 €. La sécheresse continue de gagner du terrain dans la Loire. La préfecture vient de placer la zone du Forêt-Lignon-Vizézy en crise. C'est le niveau d'alerte maximal. La raison, l'absence de pluie depuis début juillet dans ce secteur, ajoutée aux températures élevées. Alors très concrètement, cela accroît les restrictions en vigueur dans cette partie ouest du Forêt. Il est désormais interdit de remplir sa piscine, de nettoyer sa voiture et d'irriguer les grandes cultures pour les agriculteurs.
0: Dans l'actu, les suites du drame nerveux.
5: On vous en a parlé en début de semaine sur Active. Un accident mortel a eu lieu le week-end dernier. Deux personnes ont perdu la vie. Une autre a été grièvement blessée et héliportée à l'hôpital. Nos confrères du Pays Rouennais nous apprennent que l'enquête a permis d'établir que le jeune homme au volant avait consommé de l'alcool. Il semblait également rouler trop vite. 4 ans de prison, dont 2 fermes pour homicide involontaire et trafic de stupéfiants dans cette affaire qui remonte à novembre dernier. À l'époque, les gendarmes s'étaient rendus dans une entreprise de La Fouillouse à la suite de la découverte du corps inanimé d'un des employés. Cause du décès, une overdose de cocaïne. L'enquête a permis d'identifier le dealer et ce dernier vient d'être condamné par la justice. Après les poules à vendre, les cochons à adopter. Un appel a été lancé sur les réseaux sociaux pour récupérer les 2 bêtes d'un refuge isérois. Les propriétaires ne veulent pas que Caserio et Saridan, c'est leur petit nom, finissent en saucisson ou en pâté croûte. Il s'agit de 2 mâles âgés de 8 et 9 ans qui peuvent être adoptés ensemble ou séparément.
0: Et puis on parle de cyclisme, ça va grimper aujourd'hui.
5: Départ de Voiron à 12h50 pétante, direction Orcières-Merlette, 185 km plus loin, 3900 mètres de dénivelé positif pour le peloton du Tour de France. Hier, c'est le Belge Jasper Philipsen qui s'est imposé lors de la 17e étape. Et puis un beau visage, mais une nouvelle défaite pour les Verts. Les Stéphanois se sont inclinés 2-1 en Écosse hier soir. Ils affrontaient les Glasgow Rangers, 3e du dernier championnat écossais en amical. C'est la recrue Jacob Brum qui a marqué, alors que les 2 buts encaissés par Saint-Étienne l'ont été sur des pénaltys en début et fin de partie. Purée, je me suis demandé d'où ça venait.
0: Ouais, je crois que c'est Caserio et Saridan.
5: Purée, j'ai regardé si la porte de la radio n'était pas ouverte.
0: Ça sent le pâté croûte. La météo du jour, Anthony.
5: Ça sera sympa. Il y aura du soleil, pas de nuages, un mercure en hausse. Il fait déjà un peu plus de 15 degrés actuellement. Ça va grimper jusqu'à 20 d'ici midi. Puis cet après-midi, pas de jaloux, ce sera 33 sur tout le territoire.
0: Merci beaucoup. Le retour des hits, James Blunt, See You're Beautiful. Et Or, il y a Soirée Mondaine.

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1: Et qui, après Jonathan, qui était de Trollin, justement, qui a été sélectionné ce matin, eh bien, va peut-être gagner des places pour le Forestival. C'est qui, Karine ?
2: On a Émilie de Saint-Chamond.
1: Salut, Émilie !
3: Salut, Christophe !
1: Bienvenue à toi, Émilie ! Toute
3: Merci
1: joyeuse.
3: Beaucoup.
1: Toute joyeuse. Qu'est-ce que tu fais dans la vie, Émilie ?
3: Je suis responsable d'une cantine scolaire pour la mairie de Saint-Chamond.
1: Ah, très bien. Dans quelle école, du coup ?
3: À Saint-Martin, au Coyeux.
1: Très bien, Émilie. Bah écoute, et que fais-tu de beau cet été ? Tu pars ?
3: Ah, je pars souper. J'ai pas entendu.
2: Oula, on entend mal.
1: Tu pars, on n'a pas écouté, Émilie.
3: Attends, c'était ça coupe, en fait. Pardon.
1: C'est pas grave. C'est bon, tu nous entends, Émilie ?
3: Ça y est, ouais.
1: Bon, du coup, tu pars ou pas cet été ?
3: Normalement, oui, on part le 7 août.
1: Ah, bah très bien. Ce sera après le Forestival à Trollin du 31 juillet au 2 août. Et bah écoute, ça me fait plaisir de te faire participer au tirage au sort. Il y aura lieu demain à 18h10. Ce sera avec Laurent.
3: Ouais. Merci beaucoup, en tout cas. Moi aussi, je suis contente de participer.
1: Et bah génial. Merci, Émilie. Bon été, bonne journée à toi. Salut.
3: Merci à vous tous. Aussi, bel été.
1: Au revoir. Ciao.
3: Au revoir.
1: Il y aura une autre sélection avant midi. Voici le retour des hits. Elliot, la Camisa Negra et Avicii. Voici Wake Me Up.
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0: Il est 9h30, voici tout de suite l'essentiel de l'info en moins d'une minute avec Anthony Perel.
1: Et à la une, la victoire attendra pour les Stéphanois, battus hier soir 2-1. Les Verts étaient en déplacement sur la pelouse des Écossais des Glasgow Rangers. Le but de la recrue Jacob Brum n'a pas permis à la SS d'arracher le nul puisque Saint-Étienne a concédé un pénalty en fin de partie après en avoir déjà concédé un en début de match. Place désormais à un stage de préparation du côté de Divonne-les-Bains. Dans l'actu, également cette sombre affaire, elle est rapportée par nos confrères du Progrès. Elle s'est déroulée quartier Vivarez à Saint-Étienne. Un jeune homme en situation de handicap aurait été violé.

0: sexuellement agressé par trois individus. La victime, originaire de Bretagne, passait des vacances chez sa sœur. Elle a reçu 8 jours d'ITT. Une enquête a été lancée. Commerce fermé entre 22h et 6h. Interdiction de vendre des produits à emporter. La ville de Saint-Étienne durcit encore le ton face aux nuisances nocturnes. Certaines rues, dont évidemment du Rafour, sont désormais concernées par 2 nouveaux arrêtés afin de garantir la tranquillité publique, la sécurité des habitants, précise la municipalité. Et puis la guerre en Iran se poursuit. Total continue ses profits. Les prix à la pompe ont à nouveau explosé. L'entreprise française annonce que le retour de son bouclier tarifaire est effectif. Le prix de l'essence sera plafonné à 1,99€ le litre. Comptez 2,25€ pour le gasoil. Et on passe à la météo de ce jeudi. Eh bien, ce sera comme hier, Christophe, un beau temps, du joli soleil, pas de nuages a priori, et déjà une bonne quinzaine de degrés. Là, si vous vous réveillez à 9h32, ça va faire plus 4 d'ici la pause déj de midi. Et puis cet après-midi, ce sera 33 degrés pour tout le monde, pas de jaloux.
1: Merci beaucoup, on te retrouve dans un instant pour l'actu télé du jour. Ce sera après Coldplay, Higher Power. Et Louane, voici Conduire. 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
1: C'est l'heure de l'actu télé avec Anthony Perel qui finit en tête des audiences hier soir.
2: Eh ben, tu te souviens qui j'avais dit qui terminerait premier? Je sais pas si c'est français cette phrase.
1: Bah, c'est parce que c'est toi qui l'as regardé et notamment t'as fait grimper.
2: Même pas en plus. Stéphane, donc sans surprise, pour ceux qui n'étaient pas avec nous, hier, la première chaîne proposait la rediff d'un film culte, Un Indien dans la ville. 2,55 millions de téléspectateurs. Ça représente 18,4% de part d'audience. France 2 est deuxième avec la série Tout cela, je te le donnerai, juste derrière, puisque c'est 2,27 millions de téléspectateurs. Et puis sur la dernière marche du podium, France 3 avec Secret d'Histoire.
1: Quoi de neuf dans l'actu du petit écran?
2: Ah, je sais que tu l'adores, Christophe. Alors, qui a dit il sera plus fort, plus fin et plus intelligent que moi sans regarder ta fiche?
1: Mon père.
2: Il aurait pu peut-être. C'est Jean-Marie Bigard, genre, je sais pas si c'est le même genre ou pas. Et c'est au sujet de son fils. Tu vois, t'avais une petite partie qui était juste quand même. Ouais. Jules. Donc Jules Bigard qui veut devenir humoriste comme son père et il a seulement 13 ans. Il vient de faire ses premiers pas sur scène. C'était à Paris le mois dernier en première partie de Laurent Baffy au théâtre La Gaîté Rive Gauche. Laurent Baffy qui est le meilleur ami de Laurent du Drive Active. Il se souvient certainement d'une superbe interview avec lui. Et donc du coup, pour revenir à nos moutons, le père de Jules, Jean-Marie Bigard, ne doute pas que ce sera un grand acteur comédien qu'on verra dans les années à venir à la télévision. Et puis du plus sérieux, malheureusement, ça va pas fort à BFM. La chaîne info du groupe CMA-CGM a connu plusieurs mois de turbulences entre rachats, départ d'une centaine de journalistes, concurrence avec CNews qui devient de plus en plus féroce. Et bien le site L'Informé révèle que BFM a encore creusé son déficit en 2025 et évoque un résultat net négatif de 15 millions d'euros. Une situation décidément bien délicate pour le groupe.
1: Et enfin, on termine par le programme de ce soir.
2: Avec du ciné The Flash sur TF1, France 2 propose un événement qui ment, la série télé Tom et Lola pour la 3, des trains pas comme les autres en Malaisie sur France 5, et puis M6 vous offrira un coup de gueule signé Philippe Etchebest avec Cauchemar en cuisine.
1: Merci beaucoup Anthony, une rubrique à retrouver en podcast sur notre site internet et sur l'appli Le Retour des Hits. Voici M. Pokora, c'est tombé.

0: Justice avec What You Want. Je vous souhaite la bienvenue. Nous sommes le jeudi 23 juillet. On va souhaiter une bonne fête aux Brigitte. Prénom féminin d'origine germanique, issu de Brigitta. Et on doit la popularité de ce prénom qui a été fortement influencé par la célèbre actrice Brigitte Bardot, qui était l'icône des années 50-60. Il y a 122 ans maintenant, c'était un 23 juillet en 1904, apparaît quelque chose que vous aimez beaucoup manger l'été, la glace. C'est l'apparition du cône glacé ou du cornet de glace qui est apparu à l'exposition universelle de Saint-Louis aux États-Unis. Alors, il y a eu une petite guerre quand même du cône, du cornet de glace, parce que il y a Italo Marchionni, un marchand de glace installé à New York, qui a obtenu un brevet en 1903 pour un récipient comestible destiné à remplacer les coupes de verre. Mais c'est Ernest Amoui, celui dont je vous parlais, qui a exposé lors de l'exposition universelle de Saint-Louis aux États-Unis en 1904. En fait, l'histoire raconte qu'il était vendeur de gaufres et après avoir roulé une gaufre en forme de cône pour aider un voisin marchand de glace qui n'avait plus de récipient, il aurait inventé le cône glacé. Voici pour la petite histoire. Michelangelo lo Conte, c'est Mozart, l'opéra rock, je ne sais pas si vous vous souvenez. Tatoue-moi, on se réécoute ce titre dans un instant, ce sera juste après Gims et Vianney la même.
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0: Ah, c'est bon de se réécouter ça, l'opéra rock Mozart, que j'ai eu l'occasion de voir à la Altony Garnier à Lyon. Très très belle comédie musicale. Ils ont un point commun, Jonathan et Emily. Ils ont tous les deux été sélectionnés ce matin pour le tirage au sort pour gagner leur place pour le Forestival à Trelin du 31 juillet au 2 août. Le festival le plus célèbre de la Loire fête sa 20e édition cette année. Il y aura encore des places à gagner avant midi, c'est promis. On s'écoute Temper City dans un instant, Self-Aware. Il y aura aussi Boulevard Désert avec Jérémy Frérot. Je me dis que toi aussi, ce sera juste après les infos. Et soyez les bienvenus à l'écoute de la radio de la Loire. Il est 10h, bonne fin de matinée. Voici les infos locales présentées par Anthony Perel. Salut Anthony.
1: Salut Christophe, bonjour à tous.
0: Il y a une semaine, les orages ravageaient plusieurs communes de la Loire.
1: Tornade dans le secteur de Villars, grêle dans le Forêt, les dégâts ont été nombreux. Les jardins Rambertois ont fait partie des victimes de cette météo capricieuse. L'exploitation de Saint-Just-Rambert a décidé de lancer une cagnotte en ligne pour tenter de remonter la pente. Abdullah Soulji, qui est co-associé, il a confié son désarroi à Active Radio.
2: On est en train d'essayer de tout reconstruire, vu que les serres ont été détruites, surtout la serre en verre qui a été décimée. Après, les serres en plastique, elles ont toutes été trouées. La grêle a tout perforé. On essaie de tout ressemer au plus vite, replanter tout ce qui est salade, les poireaux, donc on est en train de les planter aussi, sauf les courges qui ont été 1,2 hectare décimées. On n'a plus de courges. On essaie de relever la tête tous ensemble, de s'entraider. On a beaucoup d'aide à droite, à gauche, beaucoup de propositions. Des maraîchers autour de nous, et ce qu'on pense surtout, c'est de pas baisser les bras pour notre famille, pour nos clients et pour tout le monde.
1: Et le lien de la cagnotte est à retrouver sur la page Facebook des Jardins Rambertois. Elle atteint un peu plus de 4 400 € ce matin. La sécheresse continue de gagner du terrain dans la Loire. La préfecture vient de placer la zone forêt Lignon-Vizézy en crise. C'est le niveau d'alerte maximale. La raison, l'absence de pluie depuis début juillet dans ce secteur, ajoutée aux températures élevées. Très concrètement, cela accroît les restrictions en vigueur dans cette partie ouest du Forêt. Il est désormais interdit de remplir sa piscine, de nettoyer sa voiture et d'irriguer les grandes cultures pour les agriculteurs.
0: Dans l'actu, les suites du drame à Nervieux.
1: On vous en a parlé en début de semaine sur Active. Un accident mortel a eu lieu le week-end dernier. Deux personnes ont perdu la vie. Une autre a été grièvement blessée et héliportée à l'hôpital. Nos confrères du Pays Rouennais nous apprennent que l'enquête a permis d'établir que le jeune homme au volant avait consommé de l'alcool. Il semblait également rouler trop vite lors du drame. 4 ans de prison, dont 2 assortis de sursis pour homicide involontaire et trafic de stupéfiants dans cette sombre affaire qui remonte à novembre dernier. À l'époque, les gendarmes s'étaient rendus dans une entreprise de La Fouillouse à la suite de la découverte d'un corps inanimé d'un des employés. Cause du décès, une overdose de cocaïne. L'enquête a permis d'identifier le dealer de la victime et ce dernier vient d'être condamné par la justice. Après les poules à vendre, les cochons à adopter, un appel a été lancé sur les réseaux sociaux pour récupérer 2 bêtes d'un refuge qui va fermer. Les propriétaires originaires du Nord-Isère ne veulent pas que Caserio et Saridan finissent en saucisson ou en pâte et croûte. Il s'agit de 2 mâles âgés de 8 et 9 ans qui peuvent être adoptés ensemble ou séparément.
0: Et on parle cyclisme, ça va grimper aujourd'hui.
1: Départ de Voiron à 12h50 pétante, direction Orcières-Merlet. 185 km, 3900 mètres de dénivelé positif à avaler pour le peloton du Tour de France. Hier, c'est le Belge Jasper Philipsen qui a remporté la 17e étape. Et puis un beau visage, mais une nouvelle défaite pour les Verts. Les Stéphanois se sont inclinés 2-1 en Écosse hier soir. Ils affrontaient les Glasgow Rangers, 3e du dernier championnat écossais. C'était dans le cadre d'une rencontre amicale. C'est la recrue Jacob Brum qui a marqué pour les Stéphanois, alors que les 2 buts encaissés par Saint-Étienne l'ont été sur des pénalties en tout début de partie et en fin de match.
0: Et enfin, quel temps fait-il aujourd'hui?
1: Il fait beau, le soleil qui brille actuellement va nous accompagner jusqu'au soir par l'ombre d'un nuage. Normalement dans le ciel, une 15aine de degrés actuellement, ça va grimper jusqu'à 20 d'ici midi. Et puis cet après-midi, Météo France place tout le monde sur la même ligne, il fera 33 degrés partout.
0: Eh ben merci beaucoup Anthony, voici pour la suite des Boulevard Désert et Temper City Self-Aware.

0: Weird Kid, c'était I Love You. Il y a du monde dans le studio. Il y a Karine. Comment ça va, Karine?
1: Écoute, ça va.
0: Ça va mieux.
1: Encore un peu mal, mais ça va.
0: Crise de dents.
1: Oui.
0: C'est pas contre Anthony Perel que tu avais dedans.
2: Ah, ouais, c'était pour ceux qui connaissent, franchement, on peut le dire sans moquerie aucune.
1: Oui.
2: Tu ressembles un petit peu à Amtaro.
1: Ouais.
2: C'est un début de semaine,
0: c'est méchant. Moi je voulais qu'on
1: oui,
0: parle.
1: Il est méchant. Il est méchant depuis le temps que je le dis.
0: Il est toujours méchant. On va parler pétanque. Tu es le grand spécialiste depuis hier avec ces grands noms de la pétanque qui sont à Saint-Étienne.
2: Ouais, c'est ça. Les Masters. J'ai vu qu'il y avait un peu de monde hier après-midi quand je suis parti. Et ça va encore s'intensifier aujourd'hui parce que je crois que les starlets sont attendus ce
0: exact.
2: Soir.
0: Deuxième partie depuis 9h. Première demi-finale qui sera filmée d'ailleurs. C'est à 14h, finale 16h30. Et la cérémonie des vainqueurs. On est une terre de pétanque quand même, hein, avec au but. Pour la petite anecdote, on avait fait une déloc active à l'époque. Oula, c'est vieux, quand j'étais
1: même pas là, moi, dis donc.
0: Si, j'animais le 9-13, on avait fait New York, on avait fait la déloc.
1: Ah, mais oui.
0: Je rencontre le président, il y a à New York un club de pétanque. Et on rencontre le président de ce club et qui me dit on a un partenaire, c'est au but, à Saint-Bonnet-le-Château. Je dis, oui, je vois très bien de quoi il me parle. C'est quand même incroyable.
2: Non, mais c'est fou parce que même quand t'es petit, tu joues à la pétanque. Les premières boules qu'on t'offre, c'est au but, mais t'as pas du tout conscience qu'en fait, c'est fabriqué à quelques kilomètres de chez toi. Donc c'est quand même assez dingue. Puis comme l'avait dit l'organisateur, on est quand même, oui, il a d'ailleurs dit pourquoi Saint-Étienne. Alors certes, il y avait d'autres villes, mais parce qu'on est également la Loire, une terre de pétanque via notamment merci grâce à au but et la fabrication qui est chez nous, quoi.
0: Eh ben merci d'être venu parler de pétanque, un sport de plus en plus à la mode qui a de plus en plus de pratiquants. Merci d'être venu faire un petit moment sympa avec moi pour la suite d'Hit. Anita Envolver et Adèle Castillon étaient avec toi. Ça arrive juste après ça.
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Très bonne matinée à l'écoute de la radio de la Loire. Dans un instant, on s'écoutera Mylène Farmer. C'est à qui le tour? Il y aura aussi Hanson, M-Bop. Et tout de suite, voici Christophe Maé. C'est la lune. Elle.

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0: Madonna, c'était Music. Je vous souhaite un bon été à l'écoute de la Radio de la Loire. Et si vous partez, si nous gardions contact, peut-être, pourquoi pas, pour écouter en podcast les infos, la bonne musique d'Active. Et puis si vous restez dans la région, via l'application ou le site internet activeradio.com, retrouvez tous les bons plans sortis. Tout est répertorié dans l'agenda sur notre site et notre appli. D'ailleurs, l'Active Agenda, eh bien, on le retrouvera tout à l'heure avec Anthony Perel. Ce sera à 11h. Avant cela, ce qui a été l'hymne de cette Coupe du Monde et qui nous rappelle le bon souvenir, ou pas, c'est Dai Dai. Voici Shakira et Burna Boy à suivre.
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0: C'était Petit Biscuit avec à l'instant Sunset Lover. Le 23 juillet 2011, il y a 15 ans, malheureusement, disparaissait Amy Winehouse, retrouvée morte dans son appartement dans le quartier Camden Town à Londres. L'autopsie révélera que la chanteuse est décédée des suites d'une overdose d'alcool, alcoolémie de 4,16 g par litre de sang. Cette chanteuse était pourtant une grande star mondiale, et notamment grâce à son album Back to Black, qui l'a propulsée au rang de star mondiale avec des titres comme Rehab et Back to Black. Pour info, en 2008, elle a remporté 5 Grammy Awards en une seule soirée, égalant un record féminin à l'époque. Voici pour la suite des hits, Kenji et Vianney. C'est le feu dans un instant. L'agenda avec Anthony Perel.
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0: très bonne matinée à l'écoute de la radio de la Loire. Il est 11h, voici l'Active Agenda.
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2: Salut à tous, l'été commence à filer. On vous rappelle que vous avez jusqu'au 1er août prochain pour aller assister au spectacle nocturne historique qui a fait son retour à Saint-Romain-le-Puy avec de grandes nouveautés cette année. À la nuit tombée, laissez-vous emporter par les souvenirs grandioses qui refont surface sur le vieil étang. C'est tous les jeudis, vendredis et samedis à 21h30. Toutes les infos sont à retrouver sur la page Facebook du Quai des Artistes. Et puis France Aventure vous présente l'Open Forest Festival avec Sunnyside. C'est ce samedi de 18h30 à 21h. Alors Sunnyside, c'est un duo guitare-voix qui va reprendre des morceaux d'hier et d'aujourd'hui avec des rythmes groovy. Et la réservation se fait sur france-aventure.com. Voilà, c'est tout pour aujourd'hui. À bientôt dans l'Active Agenda. Attention, notez qu'en cas de canicule, certains événements peuvent être annulés.
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0: Très bon, Tame Impala et Jenny Blackpink, c'était Dracula. Dans quelques minutes, encore une sélection pour participer au tirage au sort de demain et gagner vos passes, vos places. Il y a 4 gagnants qui seront tirés au sort demain pour le Forestival du 31 juillet au 2 août à Trollin. 20e édition de cet événement incontournable de l'été dans la Loire. On va jouer dans un moment, mais avant cela, n'appelez pas tout de suite Hiroa Gims, Bella, Christophe Willem, System et Cher, The Choup Choup Song.
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1: Allez, le Forestival à Trelin, on vous offre l'opportunité de gagner vos passes pour la journée de vendredi, de samedi, de dimanche. Et il y aura un gagnant, un quatrième, pour un pass de 3 jours pour 2 personnes. Anthony, tu voulais rajouter quelque chose?
2: Oui, c'est lui,
3: c'est
2: mais non.
3: Anthony de Monistrol-sur-Loire.
1: Non.
3: Bravo à lui.
1: C'est qui, Karine?
2: C'est Frédéric de Sorbier.
1: Eh bien, Frédéric de Sorbier, bonjour.
4: Bonjour, bonjour à tous, bonjour à toute l'équipe.
1: Bienvenue à toi, Frédéric. C'est peut-être à toi qu'on va les offrir demain par tirage au sort. Je te laisse te présenter. Tu fais quoi dans la vie, Fred?
4: Alors, moi, je suis fonctionnaire territorial.
1: D'accord. C'est-à-dire, tu bosses où?
4: Je bosse à la métropole en surveillance de travaux.
1: Ah bah très bien, Frédéric, bienvenue à toi, tu pars en vacances prochainement?
4: Non, pas dans l'immédiat, on n'a rien prévu pour l'instant.
1: Et bah ça c'est génial, voilà, ça ce serait bien, si tu pouvais gagner tes places, ça permettrait de faire une belle sortie dans le département Forestival 20e édition. Je croise les doigts, le tirage
4: moi
1: au sort,
4: aussi.
1: C'est demain, salut Fred.
4: Merci beaucoup, bonne journée à vous.
1: Au revoir.
3: Salut.
1: Je t'aime beaucoup, Anthony, mais malheureusement, je ne peux pas avoir de passe-droit. Il y a trop de demandes à l'antenne.
5: Hein. Je comprends.
1: C'est pas grave. Aux auditeurs. Merci Karine, merci Anthony. Je vois que vous êtes bien dans le studio. Vous avez raison de passer là quand
3: il fait bon.
1: Il fait bon, un peu chaud, mais on est bien. Marine Escro, c'est ce qui va arriver dans un instant côté hit. Et puis tout de suite, Laurine avec Tatou.

0: Allez, très bon été à l'écoute de la radio de la Loire. À l'instant, c'était Marine avec Escroc. Bravo à nos trois sélectionnés depuis ce matin, 7h. Et oui, ça n'a pas arrêté pour le Forestival. Nous rejouerons bien évidemment ensemble demain pour Madère de la semaine. Avant quelques petits jours de vacances, que je trouve bien mérité. Oui, c'est ce qu'on dit quand on part en vacances. Julia, Michael, Issues, ça arrive dans un instant. On s'écoutera aussi Jello avec Save Me Tonight.
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Julia Michaels avec Issues. Je vais vous souhaiter un bel après-midi. Vous retrouverez à partir de 16h Laurent dans le Drive, qui d'ailleurs vous fera jouer pour vous sélectionner et gagner vous aussi vos places pour le Forêt Estival. Dans un instant, on va retrouver la météo, les titres qui seront développés à 12h10 par Anthony Perel. Avant cela, Milky, Just the Way You Are. Et tout de suite, voici DJ Snake, c'est Paradise.

0: Dans un instant, la météo et les titres du journal juste après ça.
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0: Allez, bienvenue, il est l'heure de la pause. Il est midi, vous écoutez la radio de la Loire. Et on commence par la météo de cette journée, Anthony.
3: Oui, il fait déjà une bonne vingtaine de degrés sur tout le territoire et ça va faire plus 10 cet après-midi. 33 degrés annoncés sur tout notre département d'après Météo France. Et si on se projette un petit peu sur demain, ce sera la même journée. Profitons-en car ce week-end, ça va pas durer.
0: Et voici maintenant les titres du journal qui seront développés dans 10 minutes.
3: Eh bien, la première victoire de Saint-Étienne lors de cette préparation attendra. On reviendra sur le match amical perdu des Verts hier soir aux Glasgow Rangers. On évoquera ce fait divers qui nous est rapporté par le Progrès avec un jeune en situation de handicap qui a été agressé à Saint-Étienne. Et puis les sondages viennent de tomber. On a une bonne nouvelle dont on va vous parler, mais pour ça, rendez-vous à 12h10.

0: présenté par Anthony Perel. Salut Anthony.
1: Salut Christophe, bonjour à tous.
0: À la une, la victoire attendra.
1: Pour les Stéphanois, battus hier soir 2-1, les Verts étaient en déplacement sur la pelouse des Écossais des Glasgow Rangers. Le but de la recrue Jacob Brum n'a pas permis à la SS d'arracher le nul puisque Saint-Té a concédé un penalty en fin de partie après en avoir déjà concédé un en début de match. Place désormais à un stage de préparation à Divonne-les-Bains et le reste de matchs amicaux au programme face à Lausanne et Venise. Dans l'actu également, cette sombre affaire, elle est rapportée par Le Progrès. Elle s'est déroulée quartier Vivarais à Saint-Étienne. Un jeune homme en situation de handicap aurait été violemment agressé par 3 individus. La victime, originaire de Bretagne, passait des vacances chez sa sœur. Elle a reçu 8 jours d'ITT. L'enquête se poursuit et aucune interpellation n'a eu lieu à ce stade. Commerce fermé entre 22h et 6h le lendemain. Interdiction de vendre des produits à emporter. La ville de Saint-Té durcit une nouvelle fois le ton face aux nuisances nocturnes. Certaines rues, dont évidemment Durafour, sont désormais concernées par 2 nouveaux arrêtés afin de garantir la tranquillité publique, la sécurité des habitants et un meilleur partage de l'espace public, précise la municipalité.
0: Après la désolation, la reconstruction.
1: Et oui, il y a une semaine jour pour jour, la Loire s'apprêtait à être traversée par un orage de haute intensité. Entre une tornade et de gros grêlons à plusieurs endroits, les dégâts ont été nombreux. L'exploitation de Saint-Just-à-Rambert, les jardins rambertois en a fait les frais. Une grande partie de la production a été perdue. Se relever sera difficile. C'est pour cette raison qu'une cagnotte litchi a été lancée. Les précisions à ce sujet d'Abdoullah Soulji, qui est co-associé.
2: C'est un petit coup de pouce qu'on a demandé pour commencer à tout reconstruire parce que j'en sais que ça va prendre du temps et qu'avec les pertes, et ben au bout d'un moment, on va être bloqué pour se payer, pour payer les salariés. Nous avons fait cette cagnotte avec beaucoup d'humilité parce qu'on sait que nous ne sommes pas les seuls à être touchés, à être dans cette situation. Je pense beaucoup aux particuliers aussi de la commune qui sont dans la même galère que nous, on va dire. Après, nous ne demandons pas la lune, on ne demande pas grand-chose. On n'a pas d'objectif de cagnotte. On a coûté notre bouteille à la mer, comme on dit. Ça fera ce que ça fera.
1: Et le lien de la cagnotte est à retrouver sur la page Facebook des Jardins Rambertois. En parlant météo, une surmortalité inédite a été notée en juin. Du jamais vu depuis la canicule de 2003. Selon les données communiquées par Santé publique France, 5700 morts de plus ont été recensés en France, dont 214 dans notre région Auvergne-Rhône-Alpes.
0: La guerre en Iran se poursuit et Total continue ses super profits.
1: Les prix à la pompe ont à nouveau explosé. L'entreprise française a donc annoncé hier le retour de son bouclier tarifaire. Le prix de l'essence sera plafonné à 1,99€ le litre, compté 2,25€ pour le gasoil. L'annonce intervient alors que le pétrolier français va annoncer des résultats en forte hausse ce jeudi. C'est une pétition qui a frôlé l'entrée dans le Guinness Book des records. Elle a été lancée il y a quelques jours et s'intitule « Argentina out », comprenez dehors l'Argentine. Et elle réclame tout bonnement l'exclusion de la nation sud-américaine de la Coupe du Monde de foot. C'est un peu radical, mais c'est surtout révélateur d'une exaspération face à l'attitude exécrable des coéquipiers de Lionel Messi lors du Mondial et notamment en finale. 23,3 millions de personnes de 170 pays différents ont signé cette pétition qui est désormais close, rapporte Euronews. Le record, c'est 24 millions et à l'époque, il était question d'annuler les dettes impossibles à rembourser pour les pays pauvres. C'était lors du passage à l'an 2000. Et puis, Active reste première radio locale de Saint-Té et devient première radio locale dans la Loire. Yes. Les sondages Médiamétrie viennent de tomber ce matin. Alors merci à vous, auditeurs, de la confiance que vous nous accordez quotidiennement.
0: Merci beaucoup à vous, les auditeurs. Merci, Anthony, pour cette semaine que nous avons passée ensemble. Mais il en reste une demain. Il reste encore la journée
1: l'ultime
0: demain.
1: Jour,
0: on n'est pas encore en vacances. Voici le retour des hits. Mozzyman, Skip the Use avec Ghost.

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1: Salut à tous, l'été commence à filer. On vous rappelle que vous avez jusqu'au 1er août prochain pour aller assister au spectacle nocturne historique qui a fait son retour à Saint-Romain-le-Puy avec de grandes nouveautés cette année. À la nuit tombée, laissez-vous emporter par les souvenirs grandioses qui refont surface sur le vieil étang. C'est tous les jeudis, vendredis et samedis à 21h30. Toutes les infos sont à retrouver sur la page Facebook du Quai des Artistes. Et puis, France Aventure vous présente l'Open Forest Festival avec Sunnyside. C'est ce samedi de 18h30 à 21h. Alors, Sunnyside, c'est un duo guitare-voix qui va reprendre des morceaux d'hier et d'aujourd'hui avec des rythmes groovy. Et la réservation se fait sur france-aventure.com. Voilà, c'est tout pour aujourd'hui. À bientôt dans l'Active Agenda. Attention, notez qu'en cas de canicule, certains événements peuvent être annulés.
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0: Et bel été sur Active. Il est 16h, c'est parti pour le drive de ce jeudi après-midi. C'est Laurent, on va écouter Taylor Swift dans un instant et Tame Impala. Le retour des hits, c'est dans 2 minutes. Le temps de faire un point sur la météo et l'actu dans la Loire. Avant ça, les infos à 16h avec Anthony Perel. Salut Anthony.
1: Salut Laurent, salut à tous. À la une, ce vent de panique place Jean Jaurès à Saint-Étienne à la mi-journée. Le secteur a dû être bouclé durant 3 quarts d'heure avec un gros dispositif policier sur place. L'opération s'est terminée peu après 14h. La BAC a interpellé un forcené qui était retranché chez lui. Dans l'actu également, cette sombre affaire, elle nous est rapportée par Le Progrès. Elle s'est déroulée quartier Vivarez à Saint-Étienne, toujours. Un jeune homme en situation de handicap aurait violemment été agressé par 3 individus. La victime, originaire de Bretagne, passait des vacances chez sa sœur. Elle a reçu 8 jours d'ITT. L'enquête se poursuit et aucune interpellation n'a eu lieu à ce stade. Commerce fermé entre 22h et 6h. Interdiction de vendre des produits à emporter. La ville de Saint-Étienne durcit encore le ton face aux nuisances nocturnes. Certaines rues, dont évidemment Durafour, sont désormais concernées par 2 nouveaux arrêtés afin, je cite, de garantir la tranquillité publique, la sécurité des habitants et un meilleur partage de l'espace public. Une surmortalité inédite a été notée en juin dernier, du jamais vu depuis la canicule de 2003. Selon les données communiquées par Santé publique France, 5 700 morts de plus ont été recensés dans notre pays, dont 214 dans notre région Auvergne-Rhône-Alpes. La guerre en Iran se poursuit, Total continue ses super profits et les prix à la pompe, eux, ont à nouveau explosé ces derniers jours. L'entreprise française a annoncé le retour de son bouclier tarifaire. Le prix de l'essence sera donc plafonné à 1,99€. Le litre comptait 2,25€ pour le gasoil. On passe au sport, la victoire attendra pour les Stéphanois, battus une nouvelle fois hier soir, 2-1. Les Verts étaient en déplacement sur la pelouse des Écossais des Glasgow Rangers. Le but de la recrue Jacob Brum n'a pas permis à la SS d'arracher le nul puisque Saint-Étienne a concédé un pénalty en fin de partie. Les Verts avaient déjà concédé un pénalty en début de match. Place désormais à un stage de préparation du côté de Divonne-les-Bains. Il restera 2 amicaux au programme pour tenter d'aller chercher un premier succès cet été. Rendez-vous est donné face à Lausanne, puis Venise. Et enfin, Active reste la première radio locale de Saint-Étienne et devient la première radio locale de la Loire. Les sondages Médiamétrie sont tombés ce matin. Alors on vous remercie, vous, auditeurs, de la confiance que vous nous accordez au quotidien.
0: Merci Anthony, l'actu revient dans 1 heure. La météo maintenant avec du soleil aujourd'hui et de la fraîcheur cette nuit avec une chute jusqu'à 12 degrés du thermomètre avant une nouvelle journée ensoleillée d'après Météo France et les températures toujours estivales. Comptez jusqu'à 32 degrés sous le soleil demain pour la Sainte-Christine dans la Loire. A noter que pour ce week-end, ça devrait se dégrader avec des orages attendus samedi et quelques averses qui pourraient aussi être de la partie dimanche d'après Météo France.
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0: Allez, on démarre une nouvelle heure de son, on démarre le drive actif de l'été avec Tame Impala et Jelly des Blackpink pour le remix de Dracula dans le prochain quart d'heure. Il y aura aussi Alexandra Stan sur la radio de la Loire. Soyez les bienvenus tout le monde.

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0: nouveauté active avec Alexandra Stan et Trella Cria. C'était We Are Free sur la radio de la Loire. Et vous serez libre aussi d'aller faire la fête au Forestival de Trelin la semaine prochaine, vendredi, samedi et dimanche. C'est la 20e édition de cet événement incontournable de l'été dans la Loire, avec un line-up de Maboul pour cette 20e édition. Jossman, Suzanne, Trinix, Mickey 3D, Alpha Blondie, Danakil ou encore Big Flo et Oli. Restez bien dans le coin, on jouera tout à l'heure pour vous offrir vos sélections. La Soprano avec DJ, Telly Swims ou encore Sia dans le prochain quart d'heure avant la Minute Culture. On va vous parler d'un pays qui a un symbole national un peu particulier, je vous dis tout, dans un petit quart d'heure.
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0: Vous aussi, vous avez connu Fan 2 avec Séverine Ferrer-Solassis?
1: Bienvenue dans Fan 2.
0: Eh ouais. Eh ben nous aussi. Écoutez bien, c'est une sélection Gold Active.

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1: Allez, c'est l'heure d'apprendre des choses sur Active. Et aujourd'hui, je vous parle d'un symbole que presque tous les pays possèdent. Des symboles qui ont notamment résonné pendant la Coupe du Monde. Je vous parle évidemment des hymnes nationaux. Quand je dis tous les pays, en fait, pas tout à fait. Parce qu'à votre avis, est-ce qu'on peut avoir un pays qui n'a pas d'hymne national officiel ? Eh ben oui. Mais sinon, il n'y aura pas de chronique pour en parler. Ça existe, il y en a un seul à notre connaissance, c'est Chypre. Depuis son indépendance en 1960,

Comme quoi parfois un hymne national peut devenir une question d'équilibre et de compromis. Voilà la Minute Culture sur Active, sans aucune fausse note en tout cas, pour faire résonner votre savoir. On y retourne. Voici Ava.

0: Lyon sur Active, c'était End of Beginning. Dans un instant, Shakira avec BL, on va écouter Algo Tout. Et avant ça, on joue ensemble.
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0: Sia sur Active, c'était Intoxicated. Dans un instant, tout step, le son d'Ed Sheeran en souvenir. Ça arrive avec les infos de 17h, la météo aussi. Et avant ça, on file en week-end grâce à l'Active Agenda, les idées sorties dans la Loire.
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2: Salut à tous, l'été commence à filer. On vous rappelle que vous avez jusqu'au 1er août prochain pour aller assister au spectacle nocturne historique qui a fait son retour à Saint-Romain-le-Puy avec de grandes nouveautés cette année. À la nuit tombée, laissez-vous emporter par les souvenirs grandioses qui refont surface sur le vieil étang. C'est tous les jeudis, vendredis et samedis à 21h30. Toutes les infos sont à retrouver sur la page Facebook du Quai des Artistes. Et puis, France Aventure vous présente l'Open Forest Festival avec Sunnyside. C'est ce samedi de 18h30 à 21h. Alors, Sunnyside, c'est un duo guitare-voix qui va reprendre des morceaux d'hier et d'aujourd'hui avec des rythmes groovy. Et la réservation se fait sur france-aventure.com. Voilà, c'est tout pour aujourd'hui. À bientôt dans l'Active Agenda. Attention, notez qu'en cas de canicule, certains événements peuvent être annulés.
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2: Active, il est 17h. Belle fin de journée, bel été avec Camilia Cabello pour la suite et Dara, la gagnante de l'Eurovision. On va écouter Bangaranga juste après la météo. Avant ça, on fait le tour de l'actu. En deux minutes, les infos à 17h avec Anthony Perel. Salut Anthony.
3: Salut Laurent, salut à tous. À la une, ce vent de panique place Jean Jaurès à Saint-Étienne à la mi-journée. Le secteur a dû être bouclé durant trois quarts d'heure avec un gros dispositif policier sur place. L'opération s'est terminée peu après 14h. La BAC a interpellé un forcené qui était retranché chez lui. Dans l'actu également, cette sombre affaire, elle nous est rapportée par Le Progrès. Elle s'est déroulée quartier Vivarez à Saint-Étienne, toujours. Un jeune homme en situation de handicap aurait violemment été agressé par trois individus. La victime, originaire de Bretagne, passait des vacances chez sa sœur. Elle a reçu 8 jours d'ITT. L'enquête se poursuit et aucune interpellation n'a eu lieu à ce stade. Commerce fermé entre 22h et 6h. Interdiction de vendre des produits à emporter. La ville de Saint-Étienne durcit encore le ton face aux nuisances nocturnes. Certaines rues, dont évidemment Durafour, sont désormais concernées par deux nouveaux arrêtés afin, je cite, de garantir la tranquillité publique, la sécurité des habitants et un meilleur partage de l'espace public. Une surmortalité inédite a été notée en juin dernier, du jamais vu depuis la canicule de 2003. Selon les données communiquées par Santé publique France, 5700 morts de plus ont été recensés dans notre pays, dont 214 dans notre région Auvergne-Rhône-Alpes. La guerre en Iran se poursuit, Total continue ses super profits et les prix à la pompe, eux, ont à nouveau explosé ces derniers jours. L'entreprise française a annoncé le retour de son bouclier tarifaire. Le prix de l'essence sera donc plafonné à 1,99€. Le litre comptait 2,25€ pour le gasoil. On passe au sport, la victoire attendra pour les Stéphanois, battus une nouvelle fois hier soir, 2-1. Les Verts étaient en déplacement sur la pelouse des Écossais des Glasgow Rangers. Le but de la recrue Jacob Brum n'a pas permis à la SS d'arracher le nul puisque Saint-Étienne a concédé un pénalty en fin de partie. Les Verts avaient déjà concédé un pénalty en début de match. Place désormais à un stage de préparation du côté de Divonne-les-Bains. Il restera deux amicaux au programme pour tenter d'aller chercher un premier succès cet été. Rendez-vous est donné face à Lausanne, puis Venise. Et enfin, Active reste la première radio locale de Saint-Étienne et devient la première radio locale de la Loire. Les sondages Médiamétrie sont tombés ce matin. Alors on vous remercie, vous, auditeurs, de la confiance que vous nous accordez au quotidien.
2: Eh bien merci Anthony, retour de l'actualité dans une demi-heure. La météo et du soleil aujourd'hui, de la fraîcheur cette nuit avec une chute jusqu'à 12 degrés du thermomètre avant une nouvelle journée ensoleillée d'après Météo France et les températures qui repartiront à la hausse dès le réveil. Des températures toujours estivales puisque le mercure affichera jusqu'à 32 degrés au plus fort de la journée pour la Sainte-Christine demain. À noter que pour ce week-end, on attend une dégradation d'après Météo France avec des orages attendus samedi et quelques averses qui pourraient être encore de la partie dimanche.
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2: Là, on y retourne. Voici Dara avant le casse-tête du Drive Active.

0: Et comme tous les soirs, on réfléchit autour d'une énigme à résoudre ensemble en 15 minutes. Et sans tricher, c'est le casse-tête du Drive Active, même pendant l'été. Concentration maintenant, on monte le son. Écoutez bien, voici l'énigme de ce jeudi soir. La mettre de son côté, ne jamais la laisser tourner, toujours en souhaiter, peut permettre de gagner. Mais qui est-elle ? La mettre de son côté, ne jamais la laisser tourner, toujours en souhaiter, peut permettre de gagner. Mais qui est-elle ?
1: Soleil sur ton corps.
0: Petit indice, faut pas la laisser tourner. Dans un instant, Gims avant la réponse. Vous bougez pas, le Drive revient juste après ça.
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0: Merci.
1: Ouais, on réfléchit ensemble, hein, comme tous les soirs, autour d'une énigme. 15 minutes pour y arriver, c'est l'heure de la délivrance. La mettre de son côté, ne jamais la laisser tourner, toujours en souhaiter, peut permettre de gagner. Qui est-elle? Vous avez réfléchi? La mettre de son côté, ne jamais la laisser tourner, toujours en souhaiter pour gagner, c'est la chance. Bah oui, on met la chance de son côté, on ne laisse pas tourner la chance et on souhaite bonne chance pour permettre de gagner. Bravo si vous aviez trouvé la chance. C'était la réponse à notre énigme de ce soir. Dans un instant, l'actu en une minute. On fera un point actu média aussi dans le prochain quart d'heure. Mais pour l'heure, voici Alex Warren sur la radio de la Loire. On écoute Fever Dream.

0: bel été tout le monde. Avec dans un instant Sound of Legend et Justin Bieber. Juste après l'actu en une minute, les infos à 17h30, Anthony Perel.
1: Et à la une, un beau visage, mais une nouvelle défaite pour les Verts. Les Stéphanois se sont inclinés 2-1 en Écosse. Hier soir, ils affrontaient les Glasgow Rangers, troisième du dernier championnat écossais. C'est la recrue Jacob Brum qui a marqué le but stéphanois alors que Saint-Étienne a encaissé 2 pénaltys. La sécheresse continue de gagner du terrain dans notre département. La préfecture de la Loire vient de placer la zone forêt Lignon-Vizézy en crise. C'est le niveau d'alerte maximale. La raison, l'absence de pluie depuis début juillet dans ce secteur ajouté aux températures élevées. Très concrètement, cela accroît les restrictions en vigueur dans cette partie ouest du forêt. On vous a mis les infos sur activeradio.com. 4 ans de prison, dont 2 fermes, pour homicide involontaire et trafic de stupéfiants dans cette sombre affaire qui remonte à novembre dernier. À l'époque, les gendarmes s'étaient rendus dans une entreprise de La Fouillouse à la suite de la découverte du corps inanimé d'un des employés. Cause du décès, une overdose de cocaïne. L'enquête a finalement permis d'identifier le dealer et ce dernier a été condamné par la justice. Et puis, c'est la dernière après-midi pour aller voir les Masters de pétanque, la compétition phare du monde. Les stars de la discipline sont dans l'hypercentre stéphanois. À noter que l'entrée est gratuite.
0: Eh ben merci Anthony, dans un instant l'actu.

0: était active avec Sound of Legend. C'était San Francisco. On va écouter Adèle Castillon dans un instant. L'actu média avance à Anthony Perel.
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2: Salut à tous, on débute avec les audiences d'hier soir. Sans grande surprise, c'est TF1 qui termine en tête avec la rediffusion du film Un Indien dans la ville. 2,55 millions de téléspectateurs.

Les spectateurs, ça représente 18,5% de part d'audience pratiquement. France 2 est deuxième avec la série Tout cela, je te le donnerai, 2,27 millions de téléspectateurs. Et sur la dernière marche du podium, France 3 avec Secret l'Histoire. On va parler des dernières actus du petit écran. Qui a dit il sera plus fort, plus fin et plus intelligent que moi? Eh bien, c'est Jean-Marie Bigard au sujet de son fils Jules qui veut devenir humoriste comme son père. Et il a seulement 13 ans, il a fait ses premiers pas sur scène. C'était à Paris le mois dernier, en première partie de Laurent Baffy au théâtre La Gaîté Rive Gauche. Et son père ne doute pas que ce sera un grand acteur comédien qu'on verra dans les années à venir à la télévision. Et puis ça va malheureusement pas fort chez nos confrères de BFM Télé. La chaîne info du groupe CMA-CGM a connu plusieurs mois de turbulences entre rachats, départ d'une centaine de journalistes, la concurrence de CNews qui devient de plus en plus féroce. Le site L'Informé révèle que BFM a encore creusé son déficit en 2025 et évoque un résultat net négatif de 15 millions d'euros. Une situation bien délicate pour le groupe. Quoi de beau à voir ce soir du ciné avec The Flash sur TF1. France 2 propose un événement qui la série télé Tom et Lola pour la 3, des trains pas comme les autres en Malaisie sur France 5 et puis M6 nous ressort un cauchemar en cuisine avec le célèbre chef Philippe Etchebest. Bonne soirée télé.

0: Belle été tout le monde avec Adèle Castillon sur Active. C'était Été avec toi sur la radio de la Loire. 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Avec pas mal de temps fort à noter, il y aura la soirée du demi-jour de l'an la semaine prochaine, vendredi 31 juillet, avec un mix années 80 et 2000. D'ici là, rendez-vous demain pour un mix électro avec les Skibidi Pépettes. 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Vous serez là demain. Voilà, devant le chevalement du Puy-Couriot. Ce soir, il y a la boîte à musique et il y a un live rap reggae avec Sisyphe, à ne pas manquer ce soir du côté des Biforts du Puy-Couriot. 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Avec de quoi se régaler sur place, évidemment, de quoi boire un coup avec les copains, avec les collègues, et de quoi passer un bon moment. En marge des vacances, peut-être, pour vous, avec pour les hits Farruko dans un instant, et Jennifer Lopez, bougez pas.
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Jennifer Lopez et David Guetta, c'était Save Me Tonight sur la radio de la Loire. Bel été tout le monde. Bonnes vacances à tous les concernés ou à toutes celles et ceux qui sont en train de préparer les valises parce qu'on part ce week-end. On part ce week-end. Oui, c'est un petit peu l'excitation à la maison pour certains. Les enfants sont au taquet. Les parents en ont marre. Mais hâte d'être déjà arrivé sur le lieu de vacances. 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Allez, dans un instant à 18h, les infos et avant ça, voici Tovlo et Stromae et voici Brrr, des fleurs sur Active.

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2: Active, il est 18h. Bel été tout le monde, on en profite avec tous les hits de la Loire en démarrant cette nouvelle heure de son d'Adjou à venir et Moziman. On jouera ensemble aussi pour vos entrées pour le Forestival. On a les passes à vous offrir. Vos sélections à gagner, ce sera après la météo et les infos en 2 minutes. L'actu dans la Loire à 18h. Anthony Perel, bonsoir.
3: Salut Laurent, salut à tous. À la une, ce vent de panique. Place Jean Jaurès à Saint-Étienne à la mi-journée. Le secteur a dû être bouclé durant 3 quarts d'heure avec un gros dispositif policier sur place. L'opération s'est terminée peu après 14h. La BAC a interpellé un forcené qui était retranché chez lui. Dans l'actu également, cette sombre affaire, elle nous est rapportée par Le Progrès. Elle s'est déroulée quartier Vivarais à Saint-Étienne, toujours. Un jeune homme en situation de handicap aurait violemment été agressé par 3 individus. La victime, originaire de Bretagne, passait des vacances chez sa sœur. Elle a reçu 8 jours d'ITT. L'enquête se poursuit et aucune interpellation n'a eu lieu à ce stade. Commerce fermé entre 22h et 6h. Interdiction de vendre des produits à emporter. La ville de Saint-Étienne durcit encore le ton face aux nuisances nocturnes. Certaines rues, dont évidemment Durafour, sont désormais concernées par 2 nouveaux arrêtés afin, je cite, de garantir la tranquillité publique, la sécurité des habitants et un meilleur partage de l'espace public. Une surmortalité inédite a été notée en juin dernier, du jamais vu depuis la canicule de 2003. Selon les données communiquées par Santé publique France, 5700 morts de plus ont été recensés dans notre pays, dont 214 dans notre région Auvergne-Rhône-Alpes. La guerre en Iran se poursuit. Total continue ses super profits et les prix à la pompe, eux, ont à nouveau explosé ces derniers jours. L'entreprise française a annoncé le retour de son bouclier tarifaire. Le prix de l'essence sera donc plafonné à 1,99€. Le litre comptait 2,25€ pour le gasoil. On passe au sport. La victoire attendra pour les Stéphanois, battus une nouvelle fois hier soir, 2-1. Les Verts étaient en déplacement sur la pelouse des Écossais des Glasgow Rangers. Le but de la recrue Jacob Brum n'a pas permis à la SS d'arracher le nul puisque Saint-Étienne a concédé un pénalty en fin de partie. Les Verts avaient déjà concédé un pénalty en début de match. Place désormais à un stage de préparation du côté de Divonne-les-Bains. Il restera 2 amicaux au programme pour tenter d'aller chercher un premier succès cet été. Rendez-vous est donné face à Lausanne, puis Venise. Et enfin, Active reste la première radio locale de Saint-Étienne et devient la première radio locale de la Loire. Les sondages Médiamétrie sont tombés ce matin. Alors on vous remercie, vous, auditeurs, de la confiance que vous nous accordez au quotidien.
2: Merci Anthony, l'actu revient dans une demi-heure. La météo maintenant avec du soleil aujourd'hui, ça vous aura pas échappé, de la fraîcheur cette nuit. Ça c'est encore une bonne nouvelle avec une chute jusqu'à 12 degrés du thermomètre pour aérer la maison. Avant une nouvelle journée ensoleillée d'après Météo France et des températures toujours estivales qui vont très vite remonter jusqu'à 32 degrés demain au plus fort de la journée pour la Sainte-Christine. Et puis à noter que pour ce week-end, ça devrait se dégrader d'après Météo France avec des orages attendus samedi et quelques averses qui pourraient être aussi de la partie dimanche. Bon courage.
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2: Là, c'est Moziman Skip the Use. Voici le remix de Ghost avant de jouer ensemble pour le Forestival.

0: Joseph Kamel sur Active en plein cœur de l'été, c'était Crash. Ça c'est Slater, on va écouter Dance dans un instant. Mais avant ça, on se prépare à danser du côté de Trelin.
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0: Smith juste après l'actu en une minute. Les infos à 18h30, Anthony Perel.
1: Et à la une, un beau visage, mais une nouvelle défaite pour les Verts. Les Stéphanois se sont inclinés 2-1 en Écosse. Hier soir, ils affrontaient les Glasgow Rangers, troisième du dernier championnat écossais. C'est la recrue Jacob Brum qui a marqué le but stéphanois alors que Saint-Étienne a encaissé 2 pénaltys. La sécheresse continue de gagner du terrain dans notre département. La préfecture de la Loire vient de placer la zone Forêt-Lignon-Vizézy en crise. C'est le niveau d'alerte maximale. La raison, l'absence.

0: sur Active. C'était le son de Mauvais Joe sur la radio de la Loire. Petite pause ce week-end pour les représentations du grand spectacle nocturne History. Rendez-vous le week-end prochain, les 30-31 juillet, 1er août, du côté du Domaine des Boirons, pour les dernières représentations de cette saison 2026 du spectacle History. La soirée de rêve en plein air avec ses chevaux, ses cavaliers, ses fauconniers, ses magiciens, ses cracheurs de feu, ses danseurs, ses comédiens qui surgissent des profondeurs du lac et de la forêt millénaire pour nous offrir un rêve inoubliable. C'est un souffle épique qui souffle sur l'étang des Boirons à la nuit tombée. Installez-vous en famille ou entre amis et profitez-en. On vous met toutes les infos dans l'Active Agenda sur activeradio.com et les applis. Il reste un week-end, c'est pas celui-ci, parce que là c'est une pause, c'est le week-end prochain. Donc rendez-vous sur spectacle-history.fr pour réserver. Si vous voulez retrouver le lien, il est aussi dans l'Active Agenda sur activeradio.com et sur les applis. En attendant, on va écouter le remix de César's Jerk It Out par Just Ben et Smile. C'est ce qui arrive dans un instant avec la Minute Culture. La Minute Culture qui nous emmène au rayon des hymnes officiels, ces symboles dont tous les pays ne disposent pas. Oui, je vais tout vous expliquer.
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1: Allez, c'est l'heure d'apprendre des choses sur Active. Et aujourd'hui, on parle d'un symbole que presque tous les pays possèdent. Des symboles qui ont résonné d'ailleurs pendant la Coupe du Monde dans tous les stades américains. Je vous parle des hymnes nationaux, évidemment. Et quand je dis tous les pays, pas tous, non. À votre avis, peut-on avoir un pays sans hymne national officiel? Oui, oui, bah oui, bah oui, sinon je ne ferai pas cette chronique. Il y en a un seul, en tout cas, c'est Chypre. Depuis son indépendance en 1960, Chypre n'a jamais adopté son propre hymne national officiel. À la place, le pays utilise l'hymne à la liberté, qui est aussi l'hymne national de la Grèce. Un choix qui peut paraître étonnant, hein, mais l'histoire de Chypre est assez particulière pour l'expliquer. L'île possède une forte culture grecque, mais elle est aussi marquée par une division politique et communautaire entre population grecque et population turque. Donc créer un hymne propre, ça aurait pu devenir un sujet de tension, parce que c'est un symbole national qui peut aussi porter une forte charge politique. Alors plutôt que de choisir un hymne qui aurait pu diviser, Chypre a conservé un hymne partagé avec la Grèce, un cas très rare dans le monde. Comme quoi, en tout cas, parfois, même un hymne national peut devenir une question d'équilibre et de compromis. Voilà, la Minute Culture sur Active, sans aucune fausse note en tout cas, pour faire résonner votre savoir. Voici Naïka, on y retourne, One Track Mind, sur la radio de la Loire, dans le Drive Active de ce jeudi soir. La météo et les infos arrivent juste derrière. 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
2: Active, il est 19h. Belle fin de journée, bel été, on va écouter les Maroon 5 pour la suite et Louane, en plein cœur peut-être des vacances sur Active. Bon courage, si c'est pas le cas ou plus le cas ou pas encore le cas pour vous, les vacances. On vous accompagne avec les hits de la Loire, mais aussi la météo et les infos tout de suite avec Anthony Perel à 19h. Salut Anto.
3: Salut Laurent, salut à tous. À la une, ce vent de panique place Jean Jaurès à Saint-Étienne à la mi-journée. Le secteur a dû être bouclé durant 3 quarts d'heure avec un gros dispositif policier sur place. L'opération s'est terminée peu après 14h. La BAC a interpellé un forcené qui était retranché chez lui. Dans l'actu également, cette sombre affaire, elle nous est rapportée par Le Progrès. Elle s'est déroulée quartier Vivarais à Saint-Étienne, toujours. Un jeune homme en situation de handicap aurait violemment été agressé par 3 individus. La victime, originaire de Bretagne, passait des vacances chez sa sœur. Elle a reçu 8 jours d'ITT. L'enquête se poursuit et aucune interpellation n'a eu lieu à ce stade. Commerce fermé entre 22h et 6h. Interdiction de vendre des produits à emporter. La ville de Saint-Étienne durcit encore le ton face aux nuisances nocturnes. Certaines rues, dont évidemment Durafour, sont désormais concernées par 2 nouveaux arrêtés afin, je cite, de garantir la tranquillité publique, la sécurité des habitants et un meilleur partage de l'espace public. Une surmortalité inédite a été notée en juin dernier, du jamais vu depuis la canicule de 2003. Selon les données communiquées par Santé publique France, 5700 morts de plus ont été recensés dans notre pays, dont 214 dans notre région Auvergne-Rhône-Alpes. La guerre en Iran se poursuit, Total continue ses super profits et les prix à la pompe, eux, ont à nouveau explosé ces derniers jours. L'entreprise française a annoncé le retour de son bouclier tarifaire. Le prix de l'essence sera donc plafonné à 1,99€. Le litre comptait 2,25€ pour le gasoil. On passe au sport, la victoire attendra pour les Stéphanois, battus une nouvelle fois hier soir, 2-1. Les Verts étaient en déplacement sur la pelouse des Écossais des Glasgow Rangers. Le but de la recrue Jacob Brum n'a pas permis à la SS d'arracher le nul puisque Saint-Étienne a concédé un pénalty en fin de partie. Les Verts avaient déjà concédé un pénalty en début de match. Place désormais à un stage de préparation du côté de Divonne-les-Bains. Il restera 2 amicaux au programme pour tenter d'aller chercher un premier succès cet été. Rendez-vous est donné face à Lausanne, puis Venise. Et enfin, Active reste la première radio locale de Saint-Étienne et devient la première radio locale de la Loire. Les sondages Médiamétrie sont tombés ce matin. Alors on vous remercie, vous, auditeurs, de la confiance que vous nous accordez au quotidien.
2: Merci Anthony, on passe à la météo maintenant avec du soleil aujourd'hui, de la fraîcheur cette nuit avec une chute jusqu'à 12 degrés du thermomètre avant une nouvelle journée ensoleillée d'après Météo France demain vendredi et des températures toujours estivales, ça va grimper très vite jusqu'à 32 degrés au plus fort de la journée pour la Sainte-Christine demain vendredi. À noter que pour ce week-end, ça devrait se dégrader avec des orages attendus samedi et quelques averses qui pourraient aussi être là dimanche d'après Météo France.
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2: Voici Louane, on écoute Conduire.
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0: C'est l'or sur Active, c'était Fall to the Floor sur la radio de la Loire et le Dance Floor qui va se monter la semaine prochaine du côté de Trelin pour la 20e édition du Forestival. Une programmation riche avec des artistes comme Big Flo et Oli, DC, Jossman, Suzanne, Trinix, Mickey 3D, Alpha Blondie, Danakil. 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Si vous voulez tenter votre chance, soyez bien branchés sur Active toute la journée demain encore. Et en attendant les soirées mondaines du Forestival, on écoute la soirée mondaine d'Oria dans un instant avec Michel Tello, tiens, en souvenir, bougez pas.
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0: Avant ça, Anthony Perel, c'est l'actu média. On commence par les audiences.
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2: Salut à tous, on débute avec les audiences d'hier soir. Sans grande surprise, c'est TF1 qui termine en tête avec la rediffusion du film Un Indien dans la ville. 2,55 millions de téléspectateurs, ça représente 18,5% de part d'audience pratiquement. France 2 est deuxième avec la série Tout cela je te le donnerai, 2,27 millions de téléspectateurs. Et sur la dernière marche du podium, France 3 avec Secret l'histoire. On va parler des dernières actus du petit écran. Qui a dit « Il sera plus fort, plus fin et plus intelligent que moi ?» Eh bien, c'est Jean-Marie Bigard au sujet de son fils, Jules, qui veut devenir humoriste comme son père. Et il a seulement 13 ans, il a fait ses premiers pas sur scène, c'était à Paris le mois dernier, en première partie de Laurent Baffy au théâtre La Gaîté Rive Gauche. Et son père ne doute pas que ce sera un grand acteur comédien qu'on verra dans les années à venir à la télévision. Et puis ça va malheureusement pas fort chez nos

0: Les deux frangins toulousains à retrouver ce week-end au Forestival de Trelin. Big Flo et Oli, on vient d'écouter Dernière sur la radio de la Loire. Ils seront là dimanche aux côtés de Mickey 3D et de Luisa. Il y a franchement un line-up assez sympa du côté du Forestival. On continue de jouer ensemble tout au long de cette semaine et on rejouera demain, c'est promis, pour vous sélectionner avant le big tirage au sort. Il y aura 4 gagnants qui seront tirés comme ça, pêle-mêle, demain dans le Drive Active. Soyez dans le coin. D'ici là, on va écouter Bruno Mars. Il y aura aussi Marine dans le Drive Active avec le rappel du casse-tête.
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1: Tous les soirs, on vous propose une énigme, un défi, quelque chose à résoudre sur Active sur le coup des 17h10. Si vous avez raté le casse-tête ce soir, session de rattrapage maintenant. Écoutez bien, la mettre de son côté, ne jamais la laisser tourner, toujours en souhaiter, tout ça, ça peut permettre de gagner. Mais qui est-elle? La mettre de son côté, ne jamais la laisser tourner, toujours en souhaiter, peut permettre de gagner. Qui est-elle? Une bonne question, ça. Nous cherchions ce soir la chance. Bah oui, mettre la chance de son côté, ça peut permettre de gagner. Ne pas laisser tourner la chance quand on est dans une phase un petit peu chanceuse, bah ça peut permettre de continuer de gagner. Et puis toujours en souhaiter, ça peut permettre aux autres de gagner quand on vous dit bonne chance. Bravo si vous aviez trouvé la chance dans notre casse-tête de ce soir. La chance, il vous en faudra demain encore pour gagner vos sélections pour le Fort Estival avant le grand tirage au sort. D'ici là, on vous souhaite une belle soirée avec tous les hits de la Loire et Zao MC Solar maintenant. Voici comme Caroline. We'll be right back.

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0: Andy avec Goldorak et l'inspecteur Gadget.
1: Et là qui va là.
0: Ah, on est dans la zone des quinques. 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